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1: Tactical 474, Alpha, Impact, Avenue Control, over.
0: We've now had 4-5 units, 73 complete, and thanks to Lacey. Hello?
1: Tactical 474, Alpha, Impact, 3 Control, you now have all 5 units, 73 completed, and thanks to Lacey, 0318.
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